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0: 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Bonjour.
1: Bonjour à tous. Le risque de feux de forêt reste élevé dans 12 départements aujourd'hui, notamment dans le Var, où les conditions météo des prochains jours inquiètent, notamment en raison d'une reprise du vent. Pas moins de 1500 pompiers restent mobilisés. Dans le cadre des enquêtes liées aux incendies, le ministère de l'Intérieur a annoncé hier que 375 personnes avaient été interpellées en France, dont 142 mineurs. Près de 80 hectares ont été parcourus par le feu dans le massif des Clapes, dans la Drôme. D'importants moyens aériens ont été déployés jusqu'à la tombée de la nuit, en appui aux 150 pompiers mobilisés. Un hameau d'une cinquantaine de personnes a été évacué. Le parquet de Paris a ouvert une enquête préliminaire suite au dépôt d'une plainte pour harcèlement moral d'une cadre de Matignon. Un signalement avait déjà été déposé faisant état de 2 suicides, une tentative de suicide et une personne retrouvée morte dans des toilettes dans des conditions suspectes. Un ancien professeur de yoga qui exerçait à Troyes dans l'Aube et aujourd'hui âgé de 74 ans a été mis en examen en novembre dernier pour viol, agression sexuelle et abus de faiblesse. Au moins 5 femmes, dont l'une mineure au moment des faits, auraient été victimes de ces agissements commis ces 30 dernières années. Les faits les plus anciens remonteraient à 1998. 2 véhicules ont été détruits dans la nuit de dimanche à lundi à Saint-Martin-le-Vinoux, près de Grenoble, suite à l'explosion d'un engin placé sur l'un des véhicules. Aucun blessé à déplorer. Grenoble et sa banlieue sont le théâtre depuis la fin 2025 d'une guerre de territoire entre trafiquants de drogue qui ont fait 10 morts entre décembre et janvier. Après l'afflux massif de migrants à Ceuta, les ministres de l'Intérieur européens se réunissent aujourd'hui pour tenter de préparer une réponse commune. La quasi-totalité des 60 000 migrants entrés illégalement et retournés au Maroc. En Italie, la décision de suspendre Schengen avec l'Espagne divise. Certains saluent la mesure, d'autres dénoncent une manœuvre politique de Giorgia Meloni. Et Tadej Pogacar a confirmé hier sa participation au Tour d'Espagne. Le Slovène quintuple, vainqueur du Tour de France, sera bien sur la ligne de départ à Monaco le 22 août.

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1: Bonjour à tous, l'horoscope de ce mardi 4 août, on commence avec les béliers. Revenir sur ce que vous avez fait il y a quelques jours vous aide à mieux comprendre vos choix, vous préparez la suite plus sereinement. Les taureaux, un rythme plus calme vous permet de récupérer, vous profitez de ce moment. Les gémeaux, mettre de l'ordre dans vos pensées vous fait du bien. Les cancers, accueillir vos émotions vous apaise. Lion, vous prenez du temps pour vous recentrer, ça vous fait du bien. Les vierges, laissez les choses se faire, vous soulage. Les balances, ajuster certains choix améliore votre confort et vous trouvez un meilleur équilibre. Les scorpions, vous allez prendre du recul, ça vous aide à mieux comprendre. Les sagittaires, ralentir vous permet d'intégrer votre journée. Les capricornes, consolider ce que vous avez fait vous rassure, vous stabilisez votre situation. Les verseaux, vous avancez plus clairement. Et puis les poissons, vous ressentez un apaisement en prenant du recul.
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1: Bonjour à tous, on commence avec du cyclisme. Après 85 km d'échappée en solitaire, la Norvégienne Sigrid Hoogstedt a remporté hier la troisième étape du Tour de France féminin à Poligny, après 156,5 km depuis Genève, soit un coup double pour la coureuse de 27 ans qui reprend le maillot jaune à la néerlandaise Lorena Vibes, qui n'a pas réussi à suivre le rythme imposé dans les 2400 mètres de dénivelé positif et a terminé à près de 18 minutes de la Norvégienne. Lorena Vibes qui conserve toutefois le maillot vert grâce à ses victoires lors des deux premières étapes. Aujourd'hui, la quatrième étape devrait effectuer un premier tri parmi les prétendantes à la victoire finale, le 9 août à Nice. Au programme, un contre-la-montre de 21 km entre Gevrey-Chambertin et Dijon. Le peloton va se frotter à la mi-course au 6,9% sur 1,8 km de Marsannay-la-Côte avant 9 km très roulants et plutôt descendants vers Dijon. La première coureuse s'élancera à 14h50. Tadej Pogačar a lui confirmé hier sa participation au Tour d'Espagne. Le Slovène quintuple vainqueur du Tour de France sera bien sur la ligne de départ à Monaco le 22 août prochain avec un objectif, rejoindre son rival Jonas Vingegaard dans le club des vainqueurs des trois grands tours. Du tennis, Taylor Fritz a remporté hier la finale de l'ATP 500 de Washington face à l'Espagnol Rafael Rodar en 2-7, 7-5, 6-4. L'Américain, 10e joueur mondial, s'offre son 11e titre ATP, le premier depuis celui remporté l'année dernière à Eastbourne. Chez les femmes, la Philippine Alexandra Ayala s'est imposée en 3-7 en finale face à la numéro 3 mondiale, l'Américaine Jessica Pegula, 4-6, 6-4, 6-0, soit le premier titre de sa carrière. Elle devient la première Philippine titrée sur le circuit WTA. Et à Montréal, côté tricolore, Benjamin Bonzi s'est incliné hier dès le premier tour face à l'Allemand Hanfmann. Lucas Van Hache a été sorti en 3-7 par Tito Androgué. En revanche, ça passe pour Corentin Moutet.
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0: Vos offres d'emploi avec France Travail, antenne de Terrasson-Lavilledieu. Offre 211 WNNV, l'hôtel des voyageurs situé à Hautefort recherche une ou un employé polyvalent de restauration. Les débutants sont acceptés, le contrat proposé est un CDD de 6 mois de 20 heures par semaine. Offre 211 SNZY, le groupement d'employeurs rural du Sarladais recherche une ou un cueilleur de feuilles de tabac. Les débutants sont acceptés, le contrat proposé est un contrat saisonnier de 45 jours de 30 heures par semaine. Offre 211 MBRX. L'EHPAD Eugène Leroy situé à Montignac-Lascaux recherche une ou un chef de cuisine. 2 ans d'expérience sur un poste similaire et une formation CAP, BEP et équivalent cuisine sont nécessaires. Le contrat proposé est un CDD de 1 mois de 35 heures par semaine. Offre 211 JMXN, AVS Besançon pour le secteur de Rouffignac-Saint-Cernin recherche une ou un auxiliaire de vie sociale, une expérience de 3 ans, un CAP, BEP et équivalent service à la personne ainsi que le permis B sont demandés. Le contrat proposé est un CDI de 35 heures par semaine. Toutes ces offres et le clic agenda sont disponibles sur francetravail.fr et cristalfm.org. 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
1: Comme vous aurez pu le comprendre, sur votre gauche, on connaît plus d'un kilomètre de galeries. Et cette galerie, c'est celle que Jean-Luc Siriex et ses amis ont empruntée pour se retrouver à l'endroit où nous sommes en 1995. Sur le chemin du retour, un accident va malheureusement se produire et Jean-Luc Siriex ainsi que Annie Maire vont perdre la vie. À présent, je vous laisse me suivre et je vais vous présenter les deux premiers forages qui ont été réalisés. Juste ici, sur votre droite, vous allez avoir l'un des premiers forages qui a été réalisé. Mais celui-ci, ce n'est pas le tout premier. Le tout premier, il est juste ici. C'est un tout petit trou. Et c'est par ce trou que les spéléologues ont passé une caméra afin de visualiser et comprendre comment était la grotte. Ceci fait, ils ont creusé ce forage. Ce forage, vous avez peut-être eu l'occasion de le voir si vous avez fait un tour dans la boutique. Aujourd'hui, il est surplombé par une plaque en verre, donc une fois en haut, vous pouvez vous en approcher, ça ne risque rien. Et c'est par celui-ci que Monsieur le maire et les élus sont descendus afin de comprendre comment est-ce que la grotte pouvait être aménagée. L'eau, elle était au-dessus de nous, tombée dans une rivière souterraine. Et cette rivière souterraine, en fait, au fil du temps, elle creuse son lit. Donc en creusant son lit, en fait, elle ne va pas gagner de volume, mais elle va plutôt élargir la grotte. Ce qui fait qu'en fait, là où on est, ça n'a jamais été entièrement rempli d'eau. Et il faut s'enlever cette idée de la tête parce que du coup, ce n'est absolument pas le cas.
2: Et donc juste ici, vous allez avoir deux des plus grandes stalactites de la grotte. Alors pour vous donner un ordre d'idée, la marron elle fait 5 mètres et la blanche 4. Il faut savoir ce qui est très important, c'est que le stalactite pour grandir d'un 5 mètres, il va lui falloir 100 ans.
3: L'été, du coup, on a les marchés nocturnes. Ils se font, c'est tous les mardis soirs, à partir de juillet jusqu'à fin août. Et donc, c'est une redécouverte de la grotte qui se fait un peu différemment des visites guidées où là, en fait, vous rentrez dans la grotte est plongée dans le noir. Vous découvrez la grotte avec une petite lampe. Et c'est vraiment une façon différente de découvrir la grotte qui est tout aussi intéressante que si vous faites une visite guidée normale. Et donc, une fois que vous êtes arrivé au fond, on rallume les lumières et après on vous raconte un peu toute l'histoire de la grotte.

0: 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Bonjour.
1: Bonjour à tous. 16 départements du quart sud-est sont aujourd'hui en vigilance orange canicule. Les fortes chaleurs devraient se maintenir encore quelques jours. Du territoire de Belfort jusqu'à la Corse, des températures encore élevées sont donc attendues. Une activité orageuse devrait entraîner une baisse temporaire du mercure qui repartira demain à la hausse en moyenne vallée du Rhône et sur le pourtour méditerranéen. Le risque de feux de forêt reste élevé dans 12 départements aujourd'hui, notamment dans le Var, où les conditions météo des prochains jours inquiètent, notamment en raison d'une reprise du vent. Pas moins de 1500 pompiers restent mobilisés. La région Île-de-France a décidé de se constituer partie civile dans le cadre de l'information judiciaire ouverte par le parquet de Fontainebleau après les incendies qui ont ravagé environ 2000 hectares du massif forestier, soit 10% de sa surface totale. D'après la procureure de la République, des travaux de réparation d'une glissière de l'autoroute A6 auraient embrasé la végétation. Deux jeunes de 18 ans, dont un pompier volontaire soupçonné d'avoir mis le feu délibérément en deux endroits différents, ont par ailleurs été mis en examen et écroués. La foudre a frappé hier après-midi deux jeunes de 14 et 21 ans qui se trouvaient sur le sentier de randonnée du GR10 à 2700 mètres d'altitude près de Cotteret dans les Hautes-Pyrénées. Transportés à l'hôpital de Tarbes, leur pronostic vital était réservé hier soir. Un adolescent de 17 ans a été retrouvé mort hier à Nice, décédé probablement par strangulation. Son père, principal suspect, était hospitalisé à la suite d'une tentative de suicide. La mère aurait reçu une photo de son ex-conjoint avec le corps de leur enfant à l'intérieur d'un sac mortuaire. Xavier Bertrand confirme son intention de se lancer dans la présidentielle 2027. Le président des Hauts-de-France a affirmé vouloir se déclarer en fin d'année comme candidat indépendant avec l'ambition de rassembler la droite et le centre face au RN. Et du tennis, Taylor Fritz a remporté hier la finale de l'ATP 500 de Washington face à l'Espagnol Rafael Rodar. Chez les femmes, la Philippine Alexandra Ayala s'est imposée en 3-7 en finale face à la numéro 3 mondiale, l'américaine Jessica Pegula. Elle devient la première Philippine titrée sur le circuit WTA.

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1: Bonjour à tous, l'horoscope de ce mardi 4 août, on commence avec les béliers. Revenir sur ce que vous avez fait il y a quelques jours vous aide à mieux comprendre vos choix, vous préparez la suite plus sereinement. Les taureaux, un rythme plus calme vous permet de récupérer, vous profitez de ce moment. Les gémeaux, mettre de l'ordre dans vos pensées vous fait du bien. Les cancers, accueillir vos émotions vous apaise. Lion, vous prenez du temps pour vous recentrer, ça vous fait du bien. Les vierges, laisser les choses se faire vous soulage. Les balances, ajuster certains choix améliore votre confort et vous trouvez un meilleur équilibre. Les scorpions, vous allez prendre du recul, ça vous aide à mieux comprendre. Les sagittaires, ralentir vous permet d'intégrer votre journée. Les capricornes, consolider ce que vous avez fait vous rassure, vous stabilisez votre situation. Les verseaux, vous avancez plus clairement. Et puis les poissons, vous ressentez un apaisement en prenant du recul.
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0: 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Bonjour.
1: Bonjour à tous. La vie reprend progressivement son cours sur le bassin d'Arcachon. Au lendemain du retour des habitants de l'Aige-Cap-Ferré, la préfecture de la Gironde a autorisé la réouverture de 8 campings épargnés par le méga-feu. La quasi-totalité des 224 000 personnes évacuées depuis le 22 juillet a désormais pu regagner son domicile ou son lieu de vacances. Dans le Var, la situation est stabilisée mais reste problématique. 1500 pompiers étaient encore mobilisés hier, appuyés par 2 canadaires et 4 hélicoptères bombardiers d'eau qui ont procédé à une centaine de largages. La foudre a frappé hier après-midi deux jeunes de 14 et 21 ans qui se trouvaient sur le sentier de randonnée du GR10 à 2700 mètres d'altitude près de Cotteret dans les Hautes-Pyrénées. Transportés à l'hôpital de Tarbes, leur pronostic vital était réservé hier soir. Après l'afflux massif de migrants à Ceuta, les ministres de l'Intérieur européens se réunissent aujourd'hui pour tenter de préparer une réponse commune. La quasi-totalité des 60 000 migrants entrés illégalement et retournés au Maroc. En Italie, la décision de suspendre Schengen avec l'Espagne divise. Certains saluent la mesure, d'autres dénoncent une manœuvre politique de Giorgia Meloni. Donald Trump a vivement critiqué les grandes entreprises pétrolières après l'annonce de bénéfices records de la part de plusieurs d'entre elles. Le président américain les a accusés de se faire trop d'argent en profitant des pénuries et a réclamé des baisses de prix. Un important feu de forêt s'est déclenché hier à la mi-journée dans une réserve naturelle du sud-est des Pays-Bas. Une centaine d'hectares de végétation est déjà partie en fumée. Au moins 300 pompiers sont mobilisés sur place. 5 personnes ont été tuées dans une attaque de drone dans la région de Moscou. 6 autres ont été blessées du côté ukrainien. 2 enfants et une personne âgée ont été tués cette nuit dans des frappes de bombes aériennes guidées russes dans la région de Sumy. Et la Norvégienne Sigrid Hoogstedt a remporté hier la 3e étape du Tour de France féminin à Poligny. Elle partira cet après-midi avec le maillot jaune pour un contre-la-montre de 21 km entre Gevrey-Chambertin et Dijon. Tadej Pogacar a lui confirmé hier sa participation au Tour d'Espagne. Le Slovène, quintuple vainqueur du Tour de France, sera bien sur la ligne de départ à Monaco.

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0: 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Bonjour.
1: Bonjour à tous. La vie reprend progressivement son cours sur le bassin d'Arcachon. Au lendemain du retour des habitants de l'Aige-Cap-Ferré, la préfecture de la Gironde a autorisé la réouverture de 8 campings épargnés par le méga-feu. La quasi-totalité des 224 000 personnes évacuées depuis le 22 juillet a désormais pu regagner son domicile ou son lieu de vacances. Dans le Var, la situation est stabilisée mais reste problématique. 1500 pompiers étaient encore mobilisés hier, appuyés par 2 canadaires et 4 hélicoptères bombardiers d'eau qui ont procédé à une centaine de largages. La foudre a frappé hier après-midi deux jeunes de 14 et 21 ans qui se trouvaient sur le sentier de randonnée du GR10 à 2700 mètres d'altitude près de Cotteret dans les Hautes-Pyrénées. Transportés à l'hôpital de Tarbes, leur pronostic vital était réservé hier soir. Après l'afflux massif de migrants à Ceuta, les ministres de l'Intérieur européens se réunissent aujourd'hui pour tenter de préparer une réponse commune. La quasi-totalité des 60 000 migrants entrés illégalement et retournés au Maroc. En Italie, la décision de suspendre Schengen avec l'Espagne divise. Certains saluent la mesure, d'autres dénoncent une manœuvre politique de Giorgia Meloni. Donald Trump a vivement critiqué les grandes entreprises pétrolières après l'annonce de bénéfices records de la part de plusieurs d'entre elles. Le président américain les a accusés de se faire trop d'argent en profitant des pénuries et a réclamé des baisses de prix. Un important feu de forêt s'est déclenché hier à la mi-journée dans une réserve naturelle du sud-est des Pays-Bas. Une centaine d'hectares de végétation est déjà partie en fumée. Au moins 300 pompiers sont mobilisés sur place. 5 personnes ont été tuées dans une attaque de drone dans la région de Moscou. 6 autres ont été blessées du côté ukrainien. 2 enfants et une personne âgée ont été tués cette nuit dans des frappes de bombes aériennes guidées russes dans la région de Soumy. Et la Norvégienne Sigrid Hoogstedt a remporté hier la 3e étape du Tour de France féminin à Poligny. Elle partira cet après-midi avec le maillot jaune pour un contre-la-montre de 21 km entre Gevrey-Chambertin et Dijon. Tadej Pogacar a lui confirmé hier sa participation au Tour d'Espagne. Le Slovène, quintuple vainqueur du Tour de France, sera bien sur la ligne de départ à Monaco.

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0: 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Bonjour.
1: Bonjour à tous. La vie reprend progressivement son cours sur le bassin d'Arcachon. Au lendemain du retour des habitants de l'Eige Cap Ferré, la préfecture de la Gironde a autorisé la réouverture de 8 campings épargnés par le méga-feu. La quasi-totalité des 224 000 personnes évacuées depuis le 22 juillet a désormais pu regagner son domicile ou son lieu de vacances. Dans le Var, la situation est stabilisée mais reste problématique. 1500 pompiers étaient encore mobilisés hier, appuyés par 2 canadaires et 4 hélicoptères bombardiers d'eau qui ont procédé à une centaine de largages. La foudre a frappé hier après-midi deux jeunes de 14 et 21 ans qui se trouvaient sur le sentier de randonnée du GR10 à 2700 mètres d'altitude près de Cotteret dans les Hautes-Pyrénées. Transportés à l'hôpital de Tarbes, leur pronostic vital était réservé hier soir. Après l'afflux massif de migrants à Ceuta, les ministres de l'Intérieur européens se réunissent aujourd'hui pour tenter de préparer une réponse commune. La quasi-totalité des 60 000 migrants entrés illégalement et retournés au Maroc. En Italie, la décision de suspendre Schengen avec l'Espagne divise. Certains saluent la mesure, d'autres dénoncent une manœuvre politique de Giorgia Meloni. Donald Trump a vivement critiqué les grandes entreprises pétrolières après l'annonce de bénéfices records de la part de plusieurs d'entre elles. Le président américain les a accusées de se faire trop d'argent en profitant des pénuries et a réclamé des baisses de prix. Un important feu de forêt s'est déclenché hier à la mi-journée dans une réserve naturelle du sud-est des Pays-Bas. Une centaine d'hectares de végétation est déjà partie en fumée. Au moins 300 pompiers sont mobilisés sur place. 5 personnes ont été tuées dans une attaque de drone dans la région de Moscou. 6 autres ont été blessées du côté ukrainien. 2 enfants et une personne âgée ont été tués cette nuit dans des frappes de bombes aériennes guidées russes dans la région de Soumy. Et la Norvégienne Sigrid Hoogstedt a remporté hier la 3e étape du Tour de France féminin à Poligny. Elle partira cet après-midi avec le maillot jaune pour un contre-la-montre de 21 km entre Gevrey-Chambertin et Dijon. Tadej Pogacar a lui confirmé hier sa participation au Tour d'Espagne. Le Slovène, quintuple vainqueur du Tour de France, sera bien sur la ligne de départ à Monaco.

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0: L'exposition Parfums d'enfance est présentée à la Maison du patrimoine de Terrasson-Lavilledieu jusqu'au 29 août prochain. Une belle invitation à prendre le temps de contempler des œuvres qui parlent autant au regard qu'à l'imaginaire. Rencontrée lors du vernissage, Laurence Chouzenou, l'artiste peintre, nous en dit plus au micro de Xavier Munoz dans cette nouvelle édition de TerraZoom sur Cristal FM.
1: Laurence Chouzenou, avant de parler de votre exposition ici à la Maison du patrimoine, j'aimerais un petit peu que vous vous présentiez et nous dire comment est arrivée cette passion pour la peinture.
2: Cette passion pour la peinture m'est venue quand j'habitais à Paris. Un jour, je suis allée aux Beaux-Arts avec une amie et je suis tombée complètement amoureuse de cet endroit. Et je pense qu'à ce moment-là, j'ai eu un déclic, j'ai eu envie de peindre. Donc j'ai commencé à peindre. Je n'ai pas fait les Beaux-Arts, mais j'ai commencé à peindre et j'ai pris des cours après au Louvre. J'ai beaucoup appris de la reproduction de peintures anciennes et ça m'a servi comme une base en fait. Et ensuite, je suis partie à Barcelone. Et à Barcelone, j'ai commencé à peindre ces petites filles-là. Elles sont venues comme ça, comme une évidence en fait. C'est vraiment, elles sortent tout droit de mon imagination.
1: Des jeunes filles avec des visages qui restent un petit peu neutres, et surtout de grands yeux noirs sur toutes les œuvres. Pourquoi ces grands yeux noirs? Qu'est-ce que ça implique?
2: Les grands yeux noirs, c'est le regard vers l'intérieur, le questionnement. C'est des pupilles, enfin elles n'ont pas de pupilles, mais c'est vraiment des... Voilà, le regard vers l'intérieur, je ne peux pas l'expliquer autrement, c'est le questionnement. C'est toutes ces choses-là, tout ce qu'on peut se... Je ne sais pas trop comment l'expliquer autrement en fait.
1: Et est-ce qu'on peut dire que ce questionnement, justement, se retourne un petit peu vers le visiteur, le spectateur qui regarde votre œuvre?
2: Oui, complètement. C'est vraiment, c'est justement la personne qui va découvrir mes tableaux se questionne et puis trouve souvent les belles phrases, une description en fait. C'est un ressenti de chacun et c'est vraiment intéressant de voir la description de chacun, justement de ses yeux noirs. C'est une attente en fait, c'est pour moi très intéressant de savoir en fait ce que peut ressentir le spectateur, comme vous me l'avez dit, en regardant mes peintures et ses yeux noirs.
1: Cet univers, donc, on va dire qu'il oscille entre, je veux dire, enfance, conte un petit peu, je vois, ça me fait penser un petit peu à ça. Est-ce que cette atmosphère, c'est un peu le reflet de votre personnalité à vous?
2: En fait, oui, c'est le reflet de mon âme. C'est l'enfance, mon vécu, mes rêves, c'est toute cette poésie qu'on peut trouver. Moi, j'ai grandi dans la campagne corrézienne, et c'est vrai que c'est toute cette poésie. Puis aussi, il y a une certaine solitude aussi.
1: Vos titres d'œuvres, alors j'ai noté Parfum d'enfance, L'oiseau de paradis, Le temps de rêver, sont évocateurs, et ça explique un petit peu ce que vous venez de dire, peut-être.
2: Oui, complètement. Oui, les titres souvent font référence à des parfums, parce que mes tableaux aussi, je les peins comme des parfums, en fait. C'est des senteurs d'enfance, de la rose, de jasmin, plein d'odeurs comme ça qui me viennent, et c'est vraiment des souvenirs. Donc est-ce que je les applique dans mes tableaux? Ensuite, c'est ça, c'est la campagne, l'oiseau. En fait, c'est vraiment tout ce qui tourne autour de la poésie, la campagne, mon vécu, mon enfance, en fait.
1: On peut dire que vos œuvres sont plus des peintures d'émotions, on va dire, qu'une personne, qu'une petite fille.
2: Oui. C'est des émotions qui ont été sûrement figées sur cette petite fille-là qui devient chez moi une espèce d'obsession, quelque chose de presque vital de les peindre. C'est obsessif en fait, parce que quand on voit ces petites filles, c'est vraiment... elles se ressemblent toutes, mais elles sont toutes différentes.
1: C'est ça.
2: Ouais, alors de temps en temps, on me dit « Ah ben tiens, celle-ci elle est plus mélancolique, plus triste, plus... » Mais après ça, c'est aussi la lecture du spectateur.
1: Et justement, vous avez parlé tout à l'heure de parfums. Moi, j'avais une question sur les couleurs. J'ai l'impression que c'est un peu des couleurs poudrées, j'ai envie de dire. Comme si c'était un peu de maquillage.
2: Mais c'est ça, c'est des couleurs poudrées, des couleurs douces. Même s'il y a c'est des couleurs froides, mais ça, il y a toujours quelque chose de chaleureux, des couleurs d'une bienveillance, quelque chose de, je sais pas, de...
1: C'est aussi transmettre les émotions à travers les couleurs?
2: Oui, complètement. C'est ça.
1: Vous êtes ici depuis le 3 juin à la Maison du patrimoine. Oui. Vous y serez jusqu'au 29 août. Comment vous avez connu cet endroit et exposé ici, ça vous fait quoi?
2: Oh, alors là, c'est un honneur pour moi d'exposer ici, parce que franchement, j'aime beaucoup cette ville, j'aime beaucoup Terrasson. Déjà, je suis, pour moi, je vais souvent à l'église de Terrasson et bah, je me suis un petit peu baladée et j'ai connu donc Jérôme qui est
1: médiateur,
2: mmh. voilà, et qui m'a proposé de faire une exposition ici. Et franchement, je suis mais ravie, j'adore cet endroit. C'est, je sais pas, il est lumineux à côté d'une église, enfin, je sais pas, l'endroit est fabuleux en fait, c'est solaire.
1: Avant de se quitter, qu'est-ce que vous souhaiteriez donc que le visiteur emporte avec lui après avoir vu votre exposition ?
2: De la poésie, de la douceur, la bienveillance. Bah, j'espère qu'ils vont aimer surtout.
1: Merci beaucoup.
2: Merci.

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0: 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Bonjour.
1: Bonjour à tous. Incendie en Gironde. La préfecture a autorisé la réouverture de plusieurs campings. Et ce, après une dernière évaluation des conditions de sécurité. Les campings qui n'ont pas été impactés par l'incendie sont concernés. La préfète a précisé que la prudence reste tout de même indispensable. Dans le Var, les pompiers ont indiqué que l'on n'est pas à l'abri d'une réactivation et d'une reprise du feu, comme les conditions sont difficiles. De leur côté, les syndicats de pompiers refusent d'être qualifiés de héros et demandent plus de moyens. 9 organisations syndicales ont publié un communiqué hier pour réclamer davantage de moyens financiers de l'État plutôt que de recevoir des hommages seuls des responsables politiques. Justice, la garde à vue du chef cuisinier Jean Humbert a été prolongée. Il est accusé de violence conjugale par 3 ex-compagnes et notamment l'ancienne Miss France Alexandra Rosenfeld. Sa garde à vue a débuté hier et pourrait durer jusqu'à demain selon plusieurs sources concordantes. Il n'occupe plus ses fonctions de chef au Plaza Athénée depuis le mois d'avril en raison de ses différentes accusations. Consommation des pots de confiture Bonne Maman à la fraise font l'objet d'un rappel au niveau national. En cause, la présence de bouts de verre dans certains pots. Le site Rappel Conso a signalé hier ce problème et invite les consommateurs à ne pas manger les confitures et à les détruire. Ce bris de verre peut conduire à un risque de blessure et des effets indésirables sur la digestion. Vague migratoire à Ceuta, une réunion d'urgence a débuté à 10h pour les ministres de l'Intérieur de l'Union Européenne. L'arrivée de dizaines de milliers de personnes dans l'enclave espagnole la semaine dernière a mis en lumière les fragilités de la coopération européenne sur les questions migratoires. Le Premier ministre espagnol Pedro Sanchez est d'ailleurs de plus en plus isolé en Europe. Musique, Ariana Grande a évoqué devant ses fans la pause qu'elle va prendre à la fin de sa tournée. Elle a indiqué hier que sa décision avait été mûrement réfléchie et prise en toute discrétion il y a longtemps. Ses récentes apparitions et sa perte de poids ont entraîné des réactions et de nombreux commentaires, mais aussi suscité l'inquiétude de ses fans sur son état de santé.

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Vos offres d'emploi avec France Travail, antenne de Terrasson-Lavilledieu. Offre 211 WNNV, l'hôtel des voyageurs situé à Hautefort recherche une ou un employé polyvalent de restauration. Les débutants sont acceptés, le contrat proposé est un CDD de 6 mois de 20 heures par semaine. Offre 211 SNZY, le groupement d'employeurs rural du Sarladais recherche une ou un cueilleur de feuilles de tabac. Les débutants sont acceptés, le contrat proposé est un contrat saisonnier de 45 jours de 30 heures par semaine. Offre 211 MBRX, l'EHPAD Eugène Leroy situé à Montignac-Lascaux recherche une ou un chef de cuisine, 2 ans d'expérience sur un poste similaire et une formation CAP, BEP et équivalent cuisine sont nécessaires. Le contrat proposé est un CDD de 1 mois de 35 heures par semaine. Offre 211 JMXN, AVS Besançon pour le secteur de Rouffignac-Saint-Cernin recherche une ou un auxiliaire de vie sociale, une expérience de 3 ans, un CAP, BEP et équivalent service à la personne ainsi que le permis B sont demandés. Le contrat proposé est un CDI de 35 heures par semaine. Toutes ces offres et le clic agenda sont disponibles sur francetravail.fr et cristalfm.org.

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0: 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Bonjour.
1: Bonjour à tous. Canicule. Juillet a été le mois le plus chaud jamais enregistré en France, selon Météo France. Avec 24,9 degrés enregistrés en moyenne, il bat le précédent record établi pendant la canicule de 2003, qui était de 24,3 degrés. La sécheresse des sols a par ailleurs atteint un niveau record en juillet, avec un déficit de pluie de près de 70%, ce qui impacte l'agriculture et a évidemment des effets sur les départs de feu. Incendie dans le Var. Le feu est à présent contenu et a parcouru 1800 hectares. C'est ce qu'a annoncé dans la matinée le commandant des opérations de secours. Il a cependant précisé que nous ne sommes pas à l'abri d'une réactivation de l'incendie. Plusieurs colonnes de pompiers ont été libérées pour pouvoir intervenir dans la Drôme. Les flammes y ont parcouru plus de 110 hectares. Un concert caritatif sera organisé à Bordeaux le 27 août pour récolter des fonds pour les sinistrés. L'événement sera diffusé à la télévision. Zazie, Renaud ou encore Pascal Obispo performeront pour l'occasion à l'Arkea Arena. La liste des artistes n'est pas encore terminée et tout le monde participe bénévolement, comme l'a précisé l'animateur Julien Courbet. Gaëtan Roussel, Julien Clerc ou encore Benabar font partie des artistes déjà annoncés. Le volcan Fuego est entré en éruption et le Guatemala a émis une alerte danger. C'est l'un des volcans les plus actifs au monde et il est entré en éruption dans la nuit de lundi à mardi. Les autorités demandent aux habitants d'être prudents. Deux hameaux voisins ont d'ailleurs été évacués hier soir. En Éthiopie, 14 pèlerins ont été tués dans un glissement de terrain au sein d'un monastère. 5 personnes ont également été blessées. La coulée de boue a été provoquée par les fortes pluies et a enseveli les victimes qui étaient sur les lieux. Le pays d'Afrique de l'Est est confronté à de fortes précipitations pendant la saison des pluies qui s'étend de juin à septembre. Carnet noir, le parolier Jean-Paul Dréau, auteur du tube Le coup de soleil, est décédé. Il était âgé de 73 ans. Il a écrit et composé de nombreuses chansons qui ont marqué la variété française. Il a composé pour Chimène Badi ou encore Michel Polnareff. Il est mort hier et ses proches l'ont annoncé aujourd'hui. Il a succombé à une embolie pulmonaire foudroyante. De nombreux hommages lui ont été rendus.

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1: Les 7 et 8 août prochains, le village de Saillat-sur-Vienne en Haute-Vienne vibrera au rythme de la 17e édition du festival Les Cheminées du Rock. Deux soirées de concerts rock, punk et métal. Et pour nous présenter tout ça et cette nouvelle édition, nous recevons aujourd'hui Michel Jardinier. Il est le vice-président du festival Les Cheminées du Rock. Bonjour Michel.
2: Bonjour Xavier.
1: Alors pour commencer Michel, on va rappeler un petit peu l'histoire des Cheminées du Rock et ce qui fait un petit peu son identité, l'identité de ce festival qui reste un petit peu à l'ancienne, j'ai envie de dire.
2: Ouais, c'est ça. On essaye de mettre en avant l'accueil, quelque chose de à taille humaine, quoi. C'est pas une grosse machine. Et c'est parti en fait de la volonté du président de l'époque. On a une salle de répète à Saillat où répétaient 4-5 groupes. Et donc il a décidé de louer du matos sur 2 jours et de lancer sur un petit festival pour que les groupes locaux puissent jouer avec des groupes un peu plus connus. Alors au début c'était que des groupes départementaux, voire régionaux, quoi. Ça a commencé tout petit et puis ça a pris de l'ampleur. On a reçu des grands noms du rock français comme international. On a reçu des groupes comme Nashville Pussy en groupe étranger ou Dog Eat Dog en américain. On a reçu des Canadiens, on a reçu pas mal de groupes étrangers. Donc là, on est revenu à un format un peu plus petit. Avant, c'était groupe payant en salle et groupe gratuit en extérieur. Là, maintenant, il n'y a plus qu'une seule scène depuis l'an passé. Tous les groupes sont en extérieur. C'est prix libre à l'entrée. Chacun ouais. Donne ce qu'il veut, ce qu'il peut, en étant conscient que, voilà, quoi, si on veut perdurer, il faut quand même faire un petit effort, donner un minimum, quoi.
1: C'était l'une de mes prochaines questions, justement. Je crois que vous avez mis ça en place l'an dernier. Donc, le festival, c'est important de le dire et de le rappeler, fonctionne avec une participation libre et consciente, ce sont vos mots. Pourquoi, justement, avoir fait évoluer ce modèle économique? Quel accueil lui a réservé le public? On rappelle quand même que vous êtes à la 17e édition, donc c'est pas rien, quand même, hein.
2: Oui, mais en fait, c'est commencé à devenir difficile parce que la salle n'étant pas climatisée, il arrivait avec les canicules à avoir 50 degrés dans la salle avec la chaleur, avec le monde, avec les lumières. C'était intenable. Donc, on voulait garder les entrées gratuites extérieures parce que c'est pareil. Ça permet aux gens du coin de venir manger quelque chose. Alors, on essaye pareil de faire que du local, bière locale. Nourriture trajet réduit, quoi. Mmh. On essaie de faire l'amalgame un peu des deux, donc on essaie de garder une ou deux têtes d'affiche assez importantes, et puis à côté de mettre des groupes régionaux. L'année dernière on avait un groupe de Brive, là on a des groupes de Limoges, on a des groupes d'Angoulême.
1: Alors justement, on va parler un petit peu de cette programmation, donc les 7 et 8 août, on le rappelle pour les Cheminées du Rock, et tout débute donc le vendredi, hein. Ouverture du site à 18h, c'est ça?
2: Il me semble, oui, ça va être 18h, oui.
1: Il y a plusieurs concerts, je crois que c'est 4 groupes par soirée. Donc, vous allez nous en parler un peu et nous dire qui sera présent. Imparfait, Greyborn, King Kong Meuf, Unsafe, qui vient un petit peu à la rescousse du groupe, ouais. Miliatus. C'est bien ça, pour le vendredi en tout cas.
2: Donc, il y a un peu tous les styles de musique. Imparfait, c'est du rock metal alternatif. Greyborn, c'est du stoner. King Kong Meuf, c'est du punk, c'est des filles de Montreuil. C'est un groupe exclusivement féminin. Et Onsen, c'est du métal, quoi.
1: Et justement, comment vous allez chercher un petit peu tous ces groupes? On rappelle qu'on reste dans le rock, dans le métal, dans le punk, quand même. C'est un festival qui est axé là-dessus, hein.
2: C'est les chenets du rock, de tout le rock, ouais. En général, de tous les styles. On essaye d'accueillir un peu tous les styles, de faire plaisir un peu à tout le monde aussi. Bah, après, comment on récupère les groupes? Disons qu'on s'est fait une renommée auprès des groupes. On essaye de faire un accueil sur mesure, avec beaucoup de convivialité, toujours. Les groupes qui viennent une fois nous demandent, quoi, ou leur autre groupe, ou des choses comme ça.
1: C'est un petit peu du bouche à oreille. On sait que dans le milieu du rock, tout le monde se connaît un petit peu.
2: Ouais, beaucoup. Comme là, cette année, le samedi soir, on a notre scientiste. Le chanteur de notre scientiste joue aussi dans Opium du Peuple. Il est venu avec Opium du Peuple, et bien sûr, il nous a demandé pour venir avec son autre groupe. Les groupes sont contents, qui sont bien accueillis, qui sont payés, surtout. parce que faut pas s'amuser avec ça, quoi. On peut pas se moquer des groupes.
1: Il y a cette, on va dire, pas solidarité, mais ce lien entre les groupes de rock, bien sûr. Vous avez parlé de Not Scientist qui se produira donc le samedi 8 août, toujours ouverture des portes à 18h. Et est-ce que vous pouvez nous présenter les trois autres groupes donc qui joueront ce soir-là?
2: Alors, il y a Howard, c'est un groupe de rock psyché, c'est des Parisiens. Zombie Dog, c'est un groupe féminin de pop-punk. Et donc, on a Salut les copains, groupe de Limoges, qui fait des reprises de groupe yéyé, mais version un petit peu boostée, quoi.
1: Un petit peu boostée et déjantée, et qui ont une petite rénommée hein, dans la région, quand même. Hein.
2: Ils vont reprendre des choses comme Annie aime les sucettes, ou des choses comme ça, quoi, des morceaux yéyé, et revisiter un petit peu, remis au goût du jour, quoi.
1: On va rappeler hein, les groupes hein, sur cette soirée, on parle de rock, on parle de punk et de métal. Donc il y aura Imparfait le vendredi, Greyborn, King Kong Muff, Unsafe le samedi 8 août, toujours les portes, ouverture du site à 18h, Not Scientist, Howard, Zombie Dog et Salut les copains. Mais il n'y a pas que ça, hein, le festival Les Cheminées du Rock, c'est pas que ça, puisque pendant ces deux soirées, le public pourra également profiter d'animations. Alors, vous allez nous parler de Ferra et confiserie et de Bunda Blanca. Qu'est-ce que c'est?
2: Alors, la Bunda Blanca, c'est des percussions brésiliennes. Mmh. Donc c'est très très rythmé, ça fait un peu de bruit, mais c'est très sympa. C'est des habitués, ils sont là assez régulièrement depuis quelques années. Ferraille et confiserie, c'est un stand de forains qui vont animer l'après-midi, quoi, surtout pendant les coupures interplateaux, quoi, présenter des choses. Alors je ne connais pas personnellement, c'est le président qui a récupéré cette attraction, mais il paraît que c'est très très sympa, quoi. Ils mettent beaucoup l'ambiance, ils fabriquent devant vous des choses, et à côté de Ferraille et confiserie, on aura d'autres stands style un luthier, des stands un peu rock'n'roll, quoi, des bijoux, des choses comme ça. C'est vraiment des stands qu'on ne voit pas forcément sur les foires artisanales. On a des fabricants de bijoux, on a des fabricants d'objets en cuir, notamment pour les accessoires de batterie ou des choses comme ça. C'est toujours de l'artisanat local, quoi.
1: Ce festival des cheminées du rock, on le rappelle, c'est à Saillat-sur-Vienne les 7 et 8 août prochains en Haute-Vienne. Donc du rock, du métal et du punk. Il y a le camping qui est gratuit et qui est disponible pour les festivaliers. Ouais, c'est très important de le dire.
2: Il y a le camping qui est gratuit pour les festivaliers. Le petit-déj qu'on offert le samedi matin pour ceux qui préfèrent dormir sur place que de reprendre la voiture après avoir bu un peu. C'est comme je vous disais, on essaye de faire... de faire de la convivialité, de faire que les gens soient bien chez nous et qu'ils passent un week-end tranquille à s'amuser, quoi.
1: On va peut-être spécifier que les concerts quand même se poursuivent jusqu'à 2h30 du matin quand même.
2: Oui.
1: C'est bien de rester sur place après. Hein.
2: C'est pareil, niveau nourriture, il y a tout ce qu'il faut pour se nourrir sur place, que du local aussi. Les bières, c'est pareil, c'est des bières locales. Il y en a une qui vient de Confolens et l'autre d'autour de Bellac, quoi.
1: Donc tout est fait pour qu'il y ait un espace restauration, buvette, il y a le camping à côté. Vous l'avez dit, vous offrez le petit déjeuner aux festivaliers qui seront restés sur place, et c'est très important quand on fait un festival, bien sûr, de pouvoir accueillir les festivaliers pour pas qu'ils aillent sur la route après avoir fait la fête. Moi, j'ai envie de vous demander, Michel, cette ambiance, elle est à taille humaine, ça c'est évident. Est-ce que ça fait la force des cheminées du rock?
2: Oui, tout à fait. La preuve, c'est que l'an passé, on a changé la formule et on a eu quasiment la même fréquentation, quoi. Les gens viennent pas forcément pour les... Enfin, pas que pour les groupes. Certains viennent pour voir un groupe spécifique. D'autres viennent parce que c'est des habitués, parce qu'ils savent qu'ils vont passer un bon week-end avec nous. On a des gens qui viennent d'assez loin. On a des gens qui viennent de Toulouse, d'autres qui viennent de Normandie, d'autres de l'Est de la France. On a nos habitués, certains qui vont en vacances sur la côte et qui reviennent le week-end pour passer une journée ou deux jours avec nous.
1: Justement, c'est une des questions que j'allais vous poser. Ce festival, donc, qui a taille humaine, mais qui attire de plus en plus de monde, qui vient de toujours un petit peu plus loin.
2: Alors là, maintenant, c'est difficile de savoir, parce qu'avant, on faisait des préventes.
1: Et oui.
2: Donc les gens payaient par carte, on savait d'où ils venaient. Donc on s'était fait une carte des lieux d'arrivée de nos festivaliers. Mais là, maintenant, vu que c'est... prix libre et sans prévente, on sait plus trop d'où viennent, mais certains on les reconnaît, ils sont là tous les ans, ou chaque fois qu'ils peuvent, certains viennent quand ils sont en congé, quoi, mais il suffit que les congés tombent pas bien, mais voilà, quoi, globalement on a nos habitués et on arrive à faire tourner le festival avec ça. On espère que ça durera. Notre objectif, en fait, c'est On est la 17e année, là. Ce sera la 17e édition. L'objectif, c'est d'aller aux 20 ans et aux 20 ans, faire une grosse, un truc un peu plus gros, peut-être.
1: Une grosse édition pour les 20 ans du festival.
2: C'est le projet, maintenant. À voir si on sera toujours là, si les volontaires vont continuer à nous, les bénévoles, pardon, vont continuer à être avec nous, si l'ambiance va toujours être aussi bonne, et puis voilà, quoi.
1: Mais il n'y a pas de raison, justement. Vous avez combien de bénévoles pour gérer tout ça? Parce qu'on sait que logistiquement, c'est, faut des bras, hein, quand même.
2: Ouais, mais bon, c'est pareil, ça tourne un petit peu. Là, on doit être une 60aine, je crois. On était monté jusqu'à 80 quand on faisait avec les deux salles, mais là on doit être à peu près 60.
1: Donc on va rappeler les 7 et 8 août prochains, donc c'est à Sailly-sur-Vienne. C'est la 17e édition déjà du Festival des Cheminées du Rock, de soirées concerts, du rock, du punk et du métal. Michel, où est-ce qu'on peut retrouver toutes les infos pratiques, la programmation complète et on va dire les autres modalités d'accès au festival?
2: Il faut taper les festivals Les Cheminées du Rock sur Facebook, on doit avoir Instagram aussi. On a un petit problème avec notre site, on n'arrive plus à le débloquer, on n'arrive plus à le débloquer. Donc faudra faire avec le Facebook et l'Instagram. Il y a moyen de trouver des contacts sur les réseaux.
1: Facilement, on retrouve les contacts, vous tapez tout simplement Festival Les Cheminées du Rock et vous tomberez donc dessus. Et sur cette 17e édition qui aura lieu les 7 et 8 août, c'est à Sailly-sur-Vienne. Donc deux jours de concert rock pur jus, j'ai envie de dire. Et pour nous en parler, nous étions avec donc Michel Jardinier, le vice-président du Festival Les Cheminées du Rock. On va vous souhaiter un très bon festival, Michel. Merci d'avoir accepté notre invitation.
2: Merci à toi de nous avoir invités et c'est toujours un plaisir.

0: mariage.
1: 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Bienvenue au Jardin d'Erignac.
2: Regardez là, ce que j'appelle cette allée les Champs-Élysées du Périgord. Cette allée ne ressemble à aucune autre allée dans d'autres jardins. C'est unique, ce dessin est unique. Un joli bassin devant un pavillon du XVIIIe siècle. Alors ici, nous sommes en face du manoir que j'habite toujours, j'habite là. Et cette propriété appartient à ma famille depuis 500 ans. Alors c'est le jardin français, uniquement des buis et beaucoup de fleurs. Les bordures, voyez-vous, sont très bien faites à la main. Évidemment, ça demande énormément de travail. Là, vous avez une très jolie vue quand vous mettez là. Quand il y a du soleil, c'est vraiment avec les deux pavillons, à droite le pigeonnier, à gauche la chapelle. Là, nous arrivons dans le jardin blanc, avec des bassins d'eau. Il n'y a que des fleurs blanches ici. Volontairement, pourquoi blanc? Parce que le blanc, c'est toujours élégant. Et ça va très bien avec le vert des pelouses et des buis. Ça se conjugue très très bien. C'est là où a lieu chaque année nos fameux pique-niques en blanc. Alors, t'as un autre jardin là, où il y a quatre carrés. Il y a des vignes, tous les cépages de vin français. Et là, ce sont des fleurs, vous savez, qui poussent plus ou moins toutes seules. C'est un jardin sans beaucoup d'entretien, qui n'est pas fragile. C'est pas du gazon, c'est de l'herbe. Donc les gens peuvent se promener librement, les enfants courir. Là, il y a un grand bassin qui est très beau, avec des vases italiens, avec des boules de buis. C'est un côté italien ici. Hein. Alors on arrive dans la salle de verdure de charme. Tout ça sont des charmes. Il y a l'exposition de fourmis, que vous avez vu un peu, là aussi il y en a. Et surtout les pique-niques en blanc, en juillet-août, qui est à peu près entre 800 et 1000 personnes à chaque pique-nique. Il y a un feu d'artifice qui clôt le spectacle, qui a lieu donc tous les lundis en juillet-août. Ça commence à 19h et ça se termine à 23h.

0: 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Bonjour.
1: Bonjour à tous. La sécheresse des sols a atteint un niveau record en juillet avec un déficit de pluie de près de 70%, ce qui impacte l'agriculture et a évidemment des effets sur les départs de feu. Juillet a été le mois le plus chaud jamais enregistré en France, selon Météo France, avec 24,9 degrés enregistrés en moyenne. Incendie, les syndicats de pompiers refusent d'être qualifiés de héros et demandent plus de moyens. 9 organisations syndicales ont publié un communiqué hier pour réclamer davantage de moyens financiers de l'État plutôt que de recevoir des hommages seuls. Justice, la garde à vue du chef cuisinier Jean Humbert a été prolongée. Il est accusé de violence conjugale par 3 ex-compagnes et notamment l'ancienne Miss France Alexandra Rosenfeld. Sa garde à vue a débuté hier et pourrait durer jusqu'à demain selon plusieurs sources concordantes. Consommation, des pots de confiture Bonne Maman à la fraise font l'objet d'un rappel au niveau national. En cause, la présence de bouts de verre dans certains pots. Le site Rappel Conso a signalé hier ce problème et invite les consommateurs à ne pas manger les confitures et à les détruire.

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0: 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Bonjour.
1: Bonjour à tous. La sécheresse des sols a atteint un niveau record en juillet avec un déficit de pluie de près de 70%, ce qui impacte l'agriculture et a évidemment des effets sur les départs de feu. Juillet a été le mois le plus chaud jamais enregistré en France, selon Météo France, avec 24,9 degrés enregistrés en moyenne. Incendie, les syndicats de pompiers refusent d'être qualifiés de héros et demandent plus de moyens. 9 organisations syndicales ont publié un communiqué hier pour réclamer davantage de moyens financiers de l'État plutôt que de recevoir des hommages seuls. Justice, la garde à vue du chef cuisinier Jean Humbert a été prolongée. Il est accusé de violence conjugale par 3 ex-compagnes et notamment l'ancienne Miss France Alexandra Rosenfeld. Sa garde à vue a débuté hier et pourrait durer jusqu'à demain selon plusieurs sources concordantes. Consommation, des pots de confiture Bonne Maman à la fraise font l'objet d'un rappel au niveau national. En cause, la présence de bouts de verre dans certains pots. Le site Rappel Conso a signalé hier ce problème et invite les consommateurs à ne pas manger les confitures et à les détruire.

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0: 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Bonjour.
1: Bonjour à tous. Après la crise, la mise au point, les Européens ont échangé ce mardi à bâton rompu pour tirer les leçons de l'épisode migratoire de Ceuta et les vives tensions qui en ont découlé. Les ministres de l'Intérieur des 27 pays de l'UE ont tenu une réunion d'urgence par visioconférence ce matin, quelques jours après l'arrivée en force de dizaines de milliers de personnes dans l'enclave espagnole d'Afrique du Nord. Durant cet échange qui a duré plus de 3 heures, les États membres ont unanimement exprimé leur profonde solidarité envers l'Espagne, tout en reconnaissant que la communication en période de crise pourrait être améliorée et qu'elle devait être plus cohérente. Avant cette réunion, 22 pays emmenés par l'Italie, le Danemark, l'Allemagne ou encore la Hongrie appelaient à défendre une ligne de fermeté sur l'immigration. La France, elle, ne s'est pas associée à cette initiative. Le mois de tous les records, juillet 2026 a été le mois le plus chaud jamais enregistré dans le pays depuis le début des relevés météo en 1900, dépassant ainsi les précédent record de la canicule d'août 2003 et de juillet 2006. C'est ce qu'annonce Météo France avec une température moyenne de 24,9 degrés. Dans le Var, les pompiers restent extrêmement vigilants face aux éventuelles reprises ou réactivations de l'incendie du Gros Bessillon. Le feu ne progresse plus, mais les flammes pourraient encore être attisées par des rafales de vent ces prochains jours. 1000 soldats du feu sont toujours mobilisés sur le terrain. Par ailleurs, les feux de forêt qui ont ravagé plusieurs milliers d'hectares dans le département du Var risquent de compromettre une partie des vendanges. Les viticulteurs redoutent de lourdes pertes liées à des vignes brûlées, aux retardants largués par les secours et aux odeurs de fumée imprégnées. Et puis on a appris la disparition à l'âge de 73 ans du parolier Jean-Paul Dréau. On lui doit notamment le tube Le Coup de Soleil, interprété par Richard Cochiante. Il a aussi collaboré avec Michel Polnareff et Chimène Badi. Jean-Paul Dréau est mort d'une embolie pulmonaire foudroyante, selon ses proches.

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0: 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Bonsoir.
1: Bonjour à tous. Après la crise, la mise au point, les Européens ont échangé ce mardi à bâton rompu pour tirer les leçons de l'épisode migratoire de Ceuta et les vives tensions qui en ont découlé. Les ministres de l'Intérieur des 27 pays de l'UE ont tenu une réunion d'urgence par visioconférence ce matin, quelques jours après l'arrivée en force de dizaines de milliers de personnes dans l'enclave espagnole d'Afrique du Nord. Durant cet échange qui a duré plus de 3 heures, les États membres ont unanimement exprimé leur profonde solidarité envers l'Espagne, tout en reconnaissant que la communication en période de crise pourrait être améliorée et qu'elle devait être plus cohérente. Avant cette réunion, 22 pays emmenés par l'Italie, le Danemark, l'Allemagne ou encore la Hongrie appelaient à défendre une ligne de fermeté sur l'immigration. La France, elle, ne s'est pas associée à cette initiative. Le mois de tous les records, juillet 2026 a été le mois le plus chaud jamais enregistré dans le pays depuis le début des relevés météo en 1900, dépassant ainsi les précédent record de la canicule d'août 2003 et de juillet 2006. C'est ce qu'annonce Météo France avec une température moyenne de 24,9 degrés. Dans le Var, les pompiers restent extrêmement vigilants face aux éventuelles reprises ou réactivations de l'incendie du Gros Bessillon. Le feu ne progresse plus, mais les flammes pourraient encore être attisées par des rafales de vent ces prochains jours. 1000 soldats du feu sont toujours mobilisés sur le terrain. Par ailleurs, les feux de forêt qui ont ravagé plusieurs milliers d'hectares dans le département du Var risquent de compromettre une partie des vendanges. Les viticulteurs redoutent de lourdes pertes liées à des vignes brûlées, aux retardants largués par les secours et aux odeurs de fumée imprégnées. Et puis on a appris la disparition à l'âge de 73 ans du parolier Jean-Paul Dréaud. On lui doit notamment le tube Le Coup de Soleil, interprété par Richard Cochiante. Il a aussi collaboré avec Michel Polnareff et Chimène Badi. Jean-Paul Dréaud est mort d'une embolie pulmonaire foudroyante, selon ses proches.

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6: Aujourd'hui, direction Montignac pour parler d'un festival qui, en quelques années, s'est fait une belle place dans le paysage des événements estivaux du Périgord noir. Du 7 au 9 août, le Visera Festival revient pour une quatrième édition avec une nouveauté de taille, 3 jours de concerts, de découvertes, bien sûr, et tout ça au bord de la Vézère. Et pour nous en parler, nous recevons Maritza Soula-Waldman et Tom Roussel, respectivement vice-présidente et président de l'association Visera. Bonjour à vous.
7: Bonjour.
8: Bonjour.
6: Alors avant de parler de ce festival, bien sûr, cette édition 2026, j'aimerais qu'on revienne un petit peu sur le début de l'aventure. Comment est née l'association? Dans quel but déjà? Je crois que c'était en 2022. Est-ce que c'était justement pour préparer ce festival?
8: Ben non, au départ, l'association, elle est née parce qu'il y a un petit groupe d'amis, notamment Tom, qui ont eu l'idée d'acheter le système son du Zénith de Pau. Voilà, ils sont partis un dimanche matin après une petite soirée la veille et ils sont allés acheter un système son qu'on a essayé une semaine après dans ma maison. Et en fait, quelques jours après, on s'est dit, ce serait chouette de pouvoir proposer des soirées aux gens de Montignac et alentour. Surtout qu'on sait que voilà, en hiver, il y a quand même moins d'événements qui sont proposés. Donc le but, c'était vraiment de pouvoir proposer des événements aux Périgourdins qui restent en hiver dans le froid et qui puissent quand même s'amuser.
6: Elle est née comment cette idée de festival? Parce que ça allait très vite. Hein.
7: Alors justement, on a fait plein de petits événements dans des bars, etc. On a vu qu'il y avait le public pour. Et on s'est dit qu'il y avait un créneau à prendre et on a toujours été férus un peu de festivals. Et donc on voulait créer le nôtre. Donc on a fait d'abord un premier événement sur un soir. On a vu que ça avait bien marché avec 500 personnes. Et donc on a réitéré l'expérience mais sur deux jours cette fois, donc pour la première année. Et pareil, ça a bien marché. Chaque année, la jauge augmente. Et l'ambition aussi.
6: Et est-ce que vous attendiez justement, ça évolue positivement comme ça chaque année, on rappelle, la première édition a vu le jour en 2023 si je me trompe pas.
7: Non, parce que on voulait juste faire des petites soirées au début, puis après ça a commencé à grandir et on s'est pris un peu au jeu et à voir toujours un peu plus grand et faire les choses de mieux en mieux, d'où l'envie de continuer.
6: Cette nouvelle édition 2026, elle va s'étendre désormais sur 3 jours. Donc c'est pour augmenter la jauge encore? Il y a de la demande?
8: Alors oui, on nous a beaucoup demandé un troisième jour. Et c'est vrai que nous, à chaque fois, le samedi, le dimanche matin, malgré la fatigue, on avait quand même envie de remettre ça le soir. Donc on s'est dit, puisqu'on est déjà fous, continuons. Et proposons un troisième jour qui finit un peu plus tôt que les autres soirs, mais histoire de poursuivre la fête encore un peu.
6: Donc on peut dire quand même qu'en 4 éditions, ça a pris une autre dimension ce festival Vizara. Hein.
8: Particulièrement cette année aussi, puisque l'association, elle s'est... maintenant on a un employé, donc ça a pris une autre dimension. Mais c'est surtout qu'on essaye de toujours s'améliorer, de se renouveler, de proposer... là, cette année, il y a des artistes techno, mais il y a aussi un peu d'artistes pop. Toujours avec nos mêmes valeurs, mais d'essayer de se diversifier, quoi.
6: Se diversifier pour cette nouvelle édition, justement, vous l'avez dit très rapidement, c'est quoi l'ADN du festival Vizara?
7: Vouloir proposer plusieurs styles musicaux pour convaincre tous les publics et que ça soit éclectique et pas rester rangé dans un style musical et voilà, proposer. Nous, on écoute de tout. Alors on voulait aussi le mettre dans notre festival, puisque c'est notre ADN, comme vous l'avez dit, donc on va continuer dans cette démarche-là.
6: On va parler un petit peu de cette programmation 2026. On rappelle, le festival débutera le vendredi 7 à partir de 18h. Comment avez-vous imaginé un petit peu cette programmation, justement?
7: Alors on va monter crescendo, donc au début on va proposer des artistes pop, monter jusqu'au reggae, la dub, après l'électro et la techno à la fin. Et pour monter progressivement et amener le public dans l'ambiance de la soirée.
6: Alors je vous propose maintenant de nous présenter un petit peu les formations et les groupes. Je sais qu'il y a des collectifs également qui seront présents pour ces 3 soirées. On commence par le vendredi. Vendredi 7 à partir de 18h, on ouvre les portes.
7: Sur le vendredi, on aura l'artiste Yuti, Zarza, Panteros et Jassidorex. Et en collectif, on aura Parpaing Paillettes, qui est un collectif de Périgueux. Et une batucada, donc les bras cassés, qui vient de Montignac.
6: Est-ce qu'ils vont faire les interplateaux?
7: Ouais, exactement. Et en fait, les assos du coin, en fait, on a des amis qui ont monté des assos comme la nôtre, et on les fait jouer sur la deuxième scène du festival, qui est aussi une nouveauté cette année.
6: On passe à la journée du samedi 8 août.
8: Samedi, on va commencer avec Mira, ce sera suivi de Sport, après Xindamix, Vision, et après on aura Danton de Périgord et Signal Carré en collectif.
6: Cette soirée sera plus axée comment?
7: Pareil, avec aussi des collectifs du coin pour la deuxième scène, donc avec Downtown et Signal Carré. Sur le samedi, la soirée va commencer un peu plus tôt, donc sur la deuxième scène, et puis la scène principale commencera à 18h comme le vendredi.
6: Je crois que vous ouvrez les portes le samedi. Moi, j'avais noté samedi à partir de 16h, c'est bien ça?
7: Ouais, exactement.
6: Oui. Ok, de 16h jusqu'à 2h du matin.
7: Oui, et le dimanche est un peu différent, puisque ça ouvre aussi à 16h, mais ça finira à minuit.
6: Le temps de se reposer un petit peu le dimanche matin.
7: Exactement.
6: Un petit peu de grasse matinée, entre guillemets.
7: Pour préparer le rangement du lundi, mardi, mercredi.
6: Voilà, de la semaine suivante. La programmation du dimanche, qu'est-ce que ça va donner?
8: Alors, on aura Malaka, Soumadub, Elisa du Brasil, Evaria Sand et Friends.
6: Qu'est-ce qu'on peut dire sur cette troisième journée désormais du festival Vizara?
7: Mais là, ça sera pop, reggae avec Soumadub. Et après, un dernier artiste, Elisa du Brasil, qui elle est plus orientée techno, mais qui est assez connue d'ailleurs dans ce monde-là. Des artistes qui sont pas mal connus comme Mayra, Malaka, qui est c'est du coup un duo qui est émergent mais qui commence à être pas mal connu. Sous MacDub, c'est connu aussi. Youssi, Zarza, et après en artiste techno, ça sera Jassy Dorex, qui est un peu notre tête d'affiche, et Xindamix aussi.
6: On va parler aussi de la logistique et des à côté, parce que quand on fait un festival, c'est important. La restauration sur place, évidemment, et tout ce qu'il faut pour se restaurer. Là, vous faites appel aussi à des locaux.
7: Ouais, exactement. On met un point d'honneur là-dessus. Donc, pour le bar, je vais laisser Maritza présenter.
8: Oui, pour le bar, alors comme les années passées, on va travailler avec la brasserie 24. On a 3 bières et la brasserie Chavagne également. De la limonade de la brasserie 24. Il y a une bière qu'on a créée en partenariat avec Vizara et Brasserie 24. Une NIPA, si je ne me trompe pas. Et après, on va aussi proposer cette année, la nouveauté, c'est qu'on n'aura pas de soda classique, de grandes marques, mais par contre on n'aura que des propositions locales, notamment avec Goa et le Kombucha, avec 4 parfums différents. C'était vraiment une volonté de la part de Vizara. Tous les ans on a un peu réduit les marques, on va dire, qu'on peut retrouver un peu partout. Et là cette année, on est fiers de pouvoir travailler qu'avec des marques locales, avec des produits mais qui sont bons et bons pour la santé.
6: Bien sûr, il y aura les producteurs locaux, donc et ce bar à cocktail évidemment, la restauration également. Qui sera présent pour
7: Alors justement pour la restauration, pareil, c'est des food trucks du coin, donc de Montignac et les alentours. Et ensuite cette année, il y aura un bar à cocktail qui travaille avec la distillerie de l'Orte et Goa Kombucha. Et en fait, ils vont faire des cocktails à base de produits locaux, en fait.
6: On va les saluer d'ailleurs, Goa Kombucha et la distillerie de l'Orte. Le camping, c'est important. Il y aura un camping sur place, bien sûr, pour tous les festivaliers. Comment ça va fonctionner?
8: Oui, il y a un camping comme les années passées qui sera aussi en autogestion. Donc, on demande aussi à tout le monde de bien respecter les consignes qui seront affichées également dans le camping. Dans cette période où les risques incendie sont importants, donc c'est bien de le rappeler, mais ce sera un camping avec quand même à disposition de quoi des sanitaires et des douches, de quoi se reposer pour prendre la route dans les meilleures conditions.
7: Après, de toute façon, il y a toutes les commodités parce qu'on est vraiment autour de Montignac, donc presque dans le centre.
6: Oui.
7: Tous les festivaliers pourront aller dans les restaurants, les bars, les magasins, la piscine municipale pour profiter de tout Montignac.
6: Cet événement, bien sûr, ne peut pas exister sans les bénévoles également. Je sais que vous avez désormais un salarié qui s'occupe du festival à l'année. Ça rassemble combien de personnes, tout ça?
7: Sur les bénévoles, on est autour de 140 bénévoles cette année. L'année dernière, 110. On a un peu grossi, notamment au niveau du site. Et un troisième jour, ça implique aussi de l'aide en plus. Et donc, voilà, 140 bénévoles sur le festival et 50 bénévoles au montage. Et après, une trentaine au démontage.
6: Ce festival, il grandit. Justement, quelles sont vos ambitions futures pour ce festival?
7: Nous, justement, on veut faire quelque chose qui est à notre échelle.
6: Oui.
7: Donc, un événement qu'on sait gérer avec les moyens qu'on a, qu'on puisse le gérer. Là, cette année, ça va être un peu une année test, vu qu'on met un troisième jour. Et après, voir comment ça évolue. C'est juste améliorer le festival chaque année. Mais trois jours, c'est bien. Après, on n'a pas envie de déranger aussi les habitants pendant une semaine. Donc, trois jours, ça sera bien. La jauge, on a augmenté le site, donc on a augmenté la jauge. Et là, on aura maximum 2500 personnes par soir.
6: Tom, je crois que vous avez voulu faire de ce festival un festival inclusif. Est-ce que vous pouvez nous expliquer un petit peu en quoi ça consiste exactement?
7: Alors oui, nous, c'est un festival avec des valeurs qu'on prône depuis le début, donc d'accessibilité, de partage et d'engagement, où tout le monde peut trouver sa place, qui est zéro jugement en fait.
6: Maritza, vous teniez également à nous présenter une formation que vous avez proposée, je crois.
8: Oui, alors cette année, en fait, donc comme tous les ans, il y aura le stand de prévention et une équipe maraude dans le festival. Et cette année, on a pu proposer une formation à nos bénévoles et une partie de l'équipe, une partie d'équipe des bénévoles et une partie d'équipe de Vizara. Formation sur les violences, harcèlement sexistes et sexuels, qui permet vraiment de pouvoir encadrer les personnes qui pourraient être victimes et aussi les auteurs. Le but, bien entendu, c'est qu'il n'y ait aucun débordement et aucun problème, mais si ça arrive, qu'on puisse y répondre et être là pour les personnes. C'est ça, voilà.
6: Et niveau des partenaires, parce que le festival ne peut pas exister non plus sans aide et sans soutien, donc vous avez pas mal de partenaires?
8: Comme tous les ans et depuis le début, on a vraiment la chance d'être soutenus par beaucoup de partenaires locaux qui nous soutiennent sur le plan financier, mais aussi en dons en nature, avec notamment pour le catering, pour tout ça. Et bien sûr, nos bénévoles, qui sans eux, ça ne pourrait aucun des événements Vizara, ni le festival Vizara ne pourrait exister. Donc on a conscience de ça et on voulait vraiment les remercier pour leur fidélité et de toujours nous soutenir.
6: Pour terminer, où est-ce qu'on peut retrouver toute la programmation complète, peut-être réserver ses places, ses billets, et obtenir bien sûr toutes les infos pratiques avant de venir passer ce week-end à Montignac?
8: Vous pouvez tout retrouver alors sur les réseaux sociaux, sur Instagram, sur Vizara Festival, sur Facebook, sur Vizara, et sur notre site internet www.vizara.fr. Et cette année aussi, on a mis le tarif fin de service pour les saisonniers qui travaillent par exemple le soir. Ils ont le pass deux jours, donc à 38€, et le dimanche gratuit, l'entrée à partir de 23h.
6: On retrouve donc ça sur tous les réseaux sociaux et sur votre site internet. On rappelle donc que le Vizara Festival vous donne rendez-vous les 7, 8 et 9 août à Montignac. Trois jours de concerts, de découvertes musicales, on en a parlé, et de fêtes au bord de la Vézère. Camping gratuit, bien évidemment, de nombreux espaces de vie, une programmation éclectique portée par des artistes nationaux et les collectifs locaux aussi. Et toutes les informations, ben, vous venez de les donner pour retrouver tout ça, et puis avec nous pour nous en parler, nous étions donc Honoré Dame Maritza Soulavalman et Tom Roussel, respectivement vice-présidente et président de l'association Vizara. Merci d'avoir accepté notre invitation.
7: Merci à toi.
8: Merci.
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0: 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Bonsoir.
1: Bonsoir à tous. Les Européens ont échangé ce mardi à bâton rompu pour tirer les leçons de l'épisode migratoire de Ceuta et les vives tensions qui en ont découlé. Les ministres de l'Intérieur des 27 pays de l'Union Européenne ont tenu une réunion d'urgence par visioconférence ce matin, quelques jours après l'arrivée en force de dizaines de milliers de personnes dans l'enclave espagnole d'Afrique du Nord. Durant cet échange qui a duré plus de 3 heures, les États membres ont unanimement exprimé leur profonde solidarité envers l'Espagne, tout en reconnaissant que la communication en période de crise pourrait être améliorée et qu'elle devait être plus cohérente. Dans le Var, les pompiers restent extrêmement vigilants face aux éventuelles reprises ou réactivations de l'incendie du Gros Bessillon. Le feu ne progresse plus, mais les flammes pourraient encore être attisées par des rafales de vent ces prochains jours. 1000 soldats du feu sont toujours mobilisés sur le terrain. Par ailleurs, les feux de forêt qui ont ravagé plusieurs milliers d'hectares dans le département du Var risquent de compromettre une partie des vendanges. Les viticulteurs redoutent de lourdes pertes liées à des vignes brûlées, aux retardants largués par les secours et aux odeurs de fumée imprégnées. Et puis à l'étranger, en Grèce, les pompiers continuent de lutter ce mardi contre l'incendie qui fait rage depuis vendredi au nord-ouest d'Athènes. La situation est sous contrôle. Selon les autorités, une trentaine d'engins aériens restent déployés dans la zone. L'enjeu à présent est d'éviter qu'un nouveau foyer se déclare. Garde à vue prolongée pour le chef cuisinier Jean Humbert. Il est entendu depuis hier par les enquêteurs. L'ancien gagnant de Top Chef est accusé de violence conjugale par 3 de ses ex-compagnes, parmi lesquelles l'ancienne Miss France Alexandra Rosenfeld. Et puis on a appris la disparition à l'âge de 73 ans du parolier Jean-Paul Dréau. On lui doit notamment le tube Le Coup de Soleil, interprété par Richard Cochiante. Il a aussi collaboré avec Michel Polnareff et Chimène Badi. Jean-Paul Dréau est mort d'une embolie pulmonaire foudroyante.

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Vos offres d'emploi avec France Travail, antenne de Terrasson-Lavilledieu. Offre 211 WNNV, l'hôtel des voyageurs situé à Hautefort recherche une ou un employé polyvalent de restauration. Les débutants sont acceptés, le contrat proposé est un CDD de 6 mois de 20 heures par semaine. Offre 211 SNZY, le groupement d'employeurs rural du Sarladais recherche une ou un cueilleur de feuilles de tabac. Les débutants sont acceptés, le contrat proposé est un contrat saisonnier de 45 jours de 30 heures par semaine. Offre 211 MBRX, l'EHPAD Eugène Leroy situé à Montignac-Lascaux recherche une ou un chef de cuisine, 2 ans d'expérience sur un poste similaire et une formation CAP, BEP et équivalent cuisine sont nécessaires. Le contrat proposé est un CDD de 1 mois de 35 heures par semaine. Offre 211 JMXN, AVS Besançon pour le secteur de Rouffignac-Saint-Cernin recherche une ou un auxiliaire de vie sociale, une expérience de 3 ans, un CAP, BEP et équivalent service à la personne ainsi que le permis B sont demandés. Le contrat proposé est un CDI de 35 heures par semaine. 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
2: Ce soir, sur TF1, forcément après les diffusions du Transporteur 1 puis du 2, bah voici le Transporteur 3. France 2, Lily et Lily. Sur France 3, vous retrouverez un épisode inédit de OPJ. Sur M6, Zone Interdite, Plage, Fête et Tradition, un été au cœur du Pays Basque. Vous retrouverez La Gifle sur France 5. Sur W9, les 20 chansons de Balavoine préférées des Français. 90 enquêtes sur TMC, Camping, Géant, Bagarre et Chauffard, les gendarmes des Pyrénées en alerte. Les Rebelles de la Forêt 2 vous attendent sur Gulli. Et puis enfin, pour être complet sur TFX, Arthur et la Vengeance de Maltazar. Voilà, je vous laisse faire votre choix. Et par avance,

0: 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Bonsoir.
1: Bonsoir à tous, on commence avec ce constat qui n'est pas vraiment une surprise. Le mois de juillet a été le mois le plus chaud jamais enregistré en France depuis le début des relevés météo en 1900, dépassant ainsi les précédents records de la canicule d'août 2003 et de juillet 2006. C'est ce qu'a annoncé Météo France ce mardi avec une température moyenne de 24,9 degrés. Dans le Var, les pompiers restent vigilants face aux éventuelles reprises ou réactivations de l'incendie du Gros Bessillon. Le feu ne progresse plus, mais les flammes pourraient encore être attisées par des rafales de vent ces prochains jours. 1000 soldats du feu sont toujours mobilisés sur le terrain. Les ministres de l'Intérieur des 27 pays de l'Union européenne ont convenu ce matin que l'espace Schengen n'était pas le problème, mais plutôt la solution. C'est ce qu'a affirmé le ministre français de l'Intérieur, Laurent Nunez, à l'issue d'une réunion d'urgence par visioconférence qui s'est tenue quelques jours après la arrivé en force de dizaines de milliers de personnes dans l'enclave espagnole de Ceuta. Durant cet échange qui a duré plus de 3 heures, les États membres ont unanimement exprimé leur profonde solidarité envers l'Espagne. Et puis près de 160 migrants ont été secourus ce matin au large de Boulogne-sur-Mer alors qu'ils tentaient de rejoindre clandestinement le Royaume-Uni. Leur embarcation de fortune a pris feu à la limite des eaux françaises et britanniques, conduisant ses occupants à se jeter à l'eau. C'est ce que précise la préfecture du Pas-de-Calais. Aucun blessé grave n'est à déplorer selon les autorités. Garde à vue prolongée pour le chef cuisinier Jean Humbert. Il est entendu depuis hier par les enquêteurs. L'ancien gagnant de Top Chef est accusé de violence conjugale par 3 de ses ex-compagnes, parmi lesquelles l'ancienne Miss France Alexandra Rosenfeld. La garde à vue peut durer jusqu'à demain matin. Et puis il y a du football. Ce soir, l'Olympique Lyonnais affronte le Sparta Prague dans le cadre du 3e tour préliminaire aller de la Ligue des Champions. Coup d'envoi de la rencontre à 20h.

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0: Pour sa 8e édition, le Tropicool Festival redevient le Tropicool Party et vous donne rendez-vous à Daglan le samedi 5 septembre. Cet événement de la rentrée mêle concerts, animations, spectacles, restauration locale, le tout sur un site naturel exceptionnel. Et pour nous en parler plus en détail dans cette nouvelle édition de Cultura Pop sur Cristal FM, Xavier Munoz s'est entretenu avec Aurélie Tessède, présidente de l'association organisatrice Miladiou.
1: Bonjour Aurélie.
2: Bonjour Xavier.
1: Alors avant de parler de cette soirée, puisque c'est sur un jour maintenant et de cette 8e édition, on va parler un petit peu de l'association qui porte cet événement, c'est l'association Miladiou. Qu'est-ce qu'elle fait au quotidien Miladiou ?
2: Alors nous on est implanté sur le territoire de la communauté de communes de Domville-Franche, donc autour de Castelnau, la vallée du Céou, Sénac et Daglan, le lieu du festival. Et après le reste de l'année, à part Tropicool, c'est des concerts, une fête caritative pour Noël, des concerts d'hiver et un vide-grenier tous les ans le week-end du 10 mai à Saint-Cybrané. Et voilà les événements principaux qu'on fait, concerts, vide-grenier, foire aux plans.
1: Et l'événement phare de votre association, c'était, on va dire, le Tropicool Festival qui devient Tropicool Party. Est-ce que vous pouvez nous expliquer un petit peu cette bascule ?
2: Alors en fait, au départ, c'était Tropicool Party les toutes premières années, il y a 7 ans. C'était une soirée concert, spectacle. Et c'est devenu 2 années de suite festival avec 2 soirées et une programmation tout au long de la journée. Et en fait, ces 2 années-là, il a vraiment pas fait une météo hyper favorable. On a eu à éponger une petite dette. On s'en sort, ça y est. 2 ans plus tard, on en est sorti. Et donc, on avait envie de revenir aussi peut-être à notre essence même et à revenir à ce qu'on savait bien faire au début et qui était un carton plein, à savoir une belle soirée. Et c'est vrai que pour la rentrée début septembre, on se dit que finalement revenir à ça c'est bien. Il y a aussi beaucoup d'autres festivités autour de chez nous et voilà, ça on le maîtrise, on l'apprécie, on l'aime et ça marchait très bien comme ça. Du coup on revient un peu à notre origine aussi.
1: Ça sera le samedi 5 septembre, on le rappelle, du côté de Daglan. Comment l'idée, cette idée de créer festival ou en tout cas les soirées-concerts ?
2: Ben, en fait, on est tous originaires du coin, on est tous un peu partis, on est tous à peu près dans la quarantaine, on est tous un peu partis faire des vies un petit peu ailleurs, à barouder et tout ça. On se connaissait tous par l'Asso Rock, qui était implanté plutôt sur la vallée Vézère et le Montignacois. Et voilà, et 20 ans plus tard, quand on s'est tous un peu retrouvés, juste avant le Covid, à être tous un petit peu dans les coins, et on s'est dit avec un peu la même bande, parce qu'au final, c'est dit souvent, mais on est un peu les bébés de la Soroc. Et c'est vrai que on s'est retrouvés, on s'est dit, allez, on recrée quelque chose. On avait envie, en fait, de recréer des concerts, des nés comme ça, en fait, par la bande de potes. Et maintenant, ça s'est super ouvert. Il y a beaucoup de nouvelles personnes, beaucoup de nouveaux bénévoles, des gens qu'on connaissait pas, qui étaient pas du tout de notre rayon proche amical, disons. Mmh. Et c'est ce qui fait que ça dure depuis 7 ans, sûrement.
1: Et donc, cette 8e édition, on rappelle la date, hein, c'est à la rentrée, hein, donc ça veut dire c'est le dernier festival de l'été, il faut pas le manquer. En tout cas, la soirée de l'été, le 5 septembre, du côté de Daglan. Qu'est-ce que vous allez nous proposer ? Comment va se dérouler, justement, cette journée, cette soirée ?
2: Cette année, ça va ouvrir à partir de 18h. Avec spectacle puis les concerts, un peu à la manière de revenir un petit peu à ce qu'on maîtrisait bien et qui plaisait beaucoup. On a essayé d'opter pour une programmation consciente de l'environnement dans lequel on vit aujourd'hui, du monde dans lequel on est, et on a essayé de faire une programmation la plus, je dirais pas écolo parce que c'est pas le mot, mais en tout cas on avait vraiment envie d'accueillir des projets et des groupes qui portent des valeurs fortes, et donc on a en tout cas, la ligne artistique du festival, cette année, elle est là-dessus. De la même manière qu'on a fait faire l'affiche à une illustratrice, on avait, cette année, on avait envie de trouver un artiste qui nous ferait un beau dessin à la main. Donc, on a aussi revu tout le visuel et toute la com de Tropicool. Et dans la prog, c'est quand même des gens qui portent des valeurs fortes avec des projets électro-autonome à base de réemploi et de recyclage, des musiques autour de la trance et des spectacles, puisqu'on avait eu le tremplin au mois de juin qui a élu 2 personnes locales. Des projets aussi très ancrés autour de la poésie et de l'électro.
1: J'allais venir justement sur cette partie tremplin. C'est important pour vous de garder ça toujours présent pour pouvoir donner la chance justement à des groupes locaux de pouvoir se produire sur scène, ce qui n'est pas évident toujours.
2: C'est vrai que on a toujours, et pas qu'ici, hein, je veux dire c'est partout comme ça, on accueille des groupes de partout. Si on a vraiment la chance d'avoir un vivier d'artistes locaux hyper talentueux, c'est le cas notamment de Nathan Mamery, qui travaille autour de la poésie et du slam. On avait entendu parler de lui, on suivait un peu son travail, et il se trouve que cette année, évidemment, il a fait unanimité au moment du vote au tremplin, ça a fait l'unanimité. Donc c'est important pour nous aussi de valoriser le territoire à travers les produits locaux, la bière artisanale de la brasserie, et aussi à travers les musiciens et les musiciennes qu'on peut avoir ici, et de leur donner cette chance de se produire dans des conditions pro avec un peu de monde devant la scène, quoi.
1: C'est vrai que vous mettez un point d'honneur également à tout ce qui est restauration, buvette, à faire travailler les producteurs locaux. Ça, c'est important aussi sur notre territoire, sur notre terroir, j'ai envie de dire, de les faire participer également.
2: Exactement. C'est vrai qu'on est dans un territoire hyper touristique et tout le monde travaille assez bien. Mais c'est vrai qu'on avait envie de travailler et avec les producteurs locaux et avec des artisans locaux, avec les indépendants du coin. Et que c'est aussi une manière un peu circulaire de se rendre un peu de trésorerie, quoi. Voilà, on se dit que notre argent il part pas ailleurs, et que en tout cas on essaye de s'en faire bénéficier de manière un peu circulaire, à petite échelle et de manière humble. Mais en tout cas, ça compte aussi pour nous de se dire qu'on travaille vraiment à proximité, et pour le coup avec des produits de qualité, parce qu'on sait très bien qu'on a un terroir extraordinaire, et que le pôle restauration est toujours un pôle qui a un succès fou, parce que justement il travaille des produits de saison et le plus bio possible. C'est sûr que ça, ce pôle là c'est quelque chose qui plaît beaucoup au public, parce que c'est nous qui le gérons. Et voilà, et chaque année, l'équipe du pôle se casse un peu la tête à trouver des nouvelles recettes en fonction de ce que les producteurs nous disent. Nous, cette année, on a ça, on a ça, on a ça. Et donc, ils trouvent une recette qui fonctionne, quoi.
1: Exactement. Et c'est ce qu'on appelle l'économie sociale et solidaire, qui représente quand même 15% de l'économie globale, nationalement parlant. Je tenais juste à mettre ça entre parenthèses, parce qu'elle souffre, l'économie sociale et solidaire en ce moment, alors qu'elle représente quand même 15% de l'économie globale. C'est pas rien. On va parler des artistes dans un instant. Vous l'avez évoqué, qu'il y aurait des spectacles, genre spectacle de rue, c'est ça?
2: Alors, pas cette année. C'est des spectacles autour de la poésie. C'est comme ça que vous pourrez découvrir Nathan Mamery, justement, dans un écrin, avec un petit gradin, dans un écrin, dans une bambouserie. C'est un spectacle qui est familial, donc ça marche très bien pour les enfants et pour les adultes. Ça, c'est pour la partie spectacle du début de soirée.
1: Est-ce que vous pouvez également nous présenter un petit peu tous les artistes qui seront présents cette journée-là?
2: On aura Soupamana, qui est une jeune fille qui fait du DJ reggae, qui a collaboré notamment avec L'Entourloupe, avec Soumti, qui ouvrira le début de soirée. Ensuite, on aura Compost Collapse. Vous pouvez regarder, il y a pas mal de choses sur lui sur Internet. C'est quelqu'un qui est, dans une atmosphère post-punk, post-apocalyptique, et qui a essayé de créer la fête du futur. Donc lui, il fait de l'électro. Il a un module un peu comme un gros tricycle, avec tout un tas de batteries à base de réemploi et de recyclage. C'est un dispositif qui est assez impressionnant, je crois qu'il y a 2 heures ou 2 heures et demie d'installation. C'est quand même visuellement aussi quelque chose de très chouette, qui prône une fête un peu la plus autonome possible et écolo possible. Ça, ce sera pour l'avant-partie. Et ensuite, on a Talkimia, donc, qui est ces 4 musiciens, dont Ravni, qui est quelqu'un qui est dans le coin, qui fait du didgeridoo. Ils sont 4 musiciens avec une percussionniste, Chloé, elle est aussi percussionniste dans Orange Blossom. Et tous les 4, en fait, ils font une musique qui va un petit peu, si on devait comparer, entre Highlight Rab et La Petite Fumée. Mais là, c'est aussi en musique indienne, il y a une sitar, de la trance, du monde, pour fêter un peu la vie joyeuse qu'on aime beaucoup à Tropicool. Lineka, qui a été aussi élue au tremplin, qui vient de Cahors, et puisque le tremplin, ce dispositif-là, il existe pour les artistes de Dordogne et du Lot, puisqu'on travaille avec la SMAC du Sans Réserve et les Docs à Cahors. Et elle clôturera la soirée sur une petite scène, pareil, dans un petit écrin de forêt. Ça, c'est une petite surprise, un petit changement pour cette année.
1: On va rappeler que les portes ouvrent à 18h. Il faut aussi préciser que le lieu de cette soirée, il est exceptionnel.
2: Ah, c'est vrai. On a beaucoup de chance. C'est une colonie de vacances qui appartient à la ville de Saint-Denis et qu'on loue chaque année pour le festival. C'est 4 hectares de verdure avec, il se trouve que la place des concerts s'appelle la place Rouge. C'est la place où il y a les concerts, avec en fond un bâtiment périgourdin en pierre magnifique. Voilà, c'est vraiment un super bel endroit qui est tout à fait disposé à faire des fêtes dans ce genre.
1: Et alors justement, et pour préparer tout ça, on sait que c'est pas facile et qu'il faut beaucoup de bras et de mains et beaucoup de bénévoles. Alors comment ça fonctionne chez vous ?
2: Alors nous, en fait, on est répartis en pôles. Donc il y a le pôle resto, le pôle billetterie, les entrées, il y a de la déco et il y a la partie technique. Et la caravane à jetons, bien sûr, puisque la monnaie là-bas, c'est des jetons. Et en fait, on est répartis comme ça en commission et tout au long de l'année, on se réunit par commission. Et quand on a besoin de mettre en commun, on fait des plus grosses réunions l'été au bord d'une piscine chez certains de nos membres. Et ça marche assez bien comme ça, en tout cas. On travaille chacun séparément et on met en commun de manière très régulière. Et ça, c'est venu avec le temps, les commissions. C'est vrai que à mesure que les choses avancent, on peut pas tout décider tout le temps ensemble à 18. Et donc, on s'est répartis comme ça. Et les référents des commissions sont ceux qui constituent le conseil d'administration de l'association.
1: Et ça fonctionne, puisque le Tropicool Party revient donc ce samedi 5 septembre. Est-ce que les festivaliers pourront rester sur place ? Est-ce que vous avez prévu un espace camping ?
2: Exactement, il y a un camping. Je rappelle aussi que le dimanche matin, il y a le marché du village de Dagland. Donc c'est aussi l'occasion de finir sur un bon poulet frites ou un wrap légumes. Voilà, le dimanche matin, il y a le marché à Dagland. Mais bien sûr, il y a un camping sur le site, équipé avec un toilette et un accès à l'eau.
1: Alors pour terminer, Aurélie, où est-ce qu'on peut retrouver le programme complet, les horaires bien sûr et les tarifs et toutes les informations nécessaires dont auraient besoin justement les festivaliers ?
2: Alors, on a une billetterie en ligne sur Hello Asso, qui s'appelle Tropicool, et on a les réseaux sociaux Facebook, Instagram, et toutes les infos sont là-dessus.
1: Cette 8e édition aura lieu le samedi 5 septembre à Dagland, dans un magnifique site, vous en avez parlé. Une journée placée sous le signe de la musique, de la poésie, mais aussi du développement durable. Il y aura plein d'animations également qui peut convenir à toute la famille également. Qu'est-ce qu'on peut vous souhaiter pour cette nouvelle édition, Aurélie ?
2: Au vu des deux dernières années qu'on a eu de la pluie, je dirais qu'on pourrait nous souhaiter du soleil, mais pas de canicule pour pas que ce soit annulé. Mais bon, un beau soleil qui brille, ça nous ira très bien.
1: C'est tout ce que l'on vous souhaite. Le Tropicool Party 8e édition, samedi 5 septembre du côté de Dagland. Et pour nous en parler, nous étions avec Aurélie Tessède. Elle est la présidente de l'association Miladiou qui porte cet événement. Merci d'avoir accepté notre invitation.
2: Merci beaucoup Xavier, merci.
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3: Regardez là. Ouais. Ce que j'appelle cette allée les Champs-Élysées du Périgord. Cette allée ne ressemble à aucune autre allée dans d'autres jardins. C'est unique. Ce dessin est unique. Un joli bassin devant un pavillon du XVIIIe siècle. Alors ici, nous sommes en face du manoir que j'habite toujours. J'habite là. Et cette propriété appartient à ma famille depuis 500 ans. Alors c'est le jardin français, uniquement des buis et beaucoup de fleurs. Les bordures, voyez-vous, sont très bien faites à la main. Ça demande énormément de travail. Là, vous avez une très jolie vue quand vous mettez là. Quand il y a du soleil, c'est vraiment avec les deux pavillons, à droite le pigeonnier, à gauche la chapelle. Là, nous arrivons dans le jardin blanc, avec des bassins d'eau. Il n'y a que des fleurs blanches ici. Volontairement, pourquoi blanc ? Parce que le blanc, c'est toujours élégant. Et ça va très bien avec le vert des pelouses et des buis. Ça se conjugue très très bien. C'est là où a lieu chaque année nos fameux pique-niques en blanc. Alors, t'as un autre jardin là, où il y a quatre carrés. Il y a des vignes, tous les cépages de vin français. Et là, ce sont des fleurs, vous savez, qui poussent plus ou moins toutes seules. C'est un jardin sans beaucoup d'entretien, qui n'est pas fragile. C'est pas du gazon, c'est de l'herbe. Donc les gens peuvent se promener librement, les enfants courir. Là, il y a un grand bassin qui est très beau, avec des vases italiens, avec des boules de buis. C'est un côté italien ici. Hein. Alors on arrive dans la salle de voiture de charme. Tout ça sont des charmes. Il y a l'exposition de fourmis, que vous avez vu un peu, là aussi il y en a. Et surtout les pique-niques en blanc, en juillet-août, qui est à peu près entre 800 et 1000 personnes à chaque pique-nique. Il y a un feu d'artifice qui clôt le spectacle, qui a lieu donc tous les lundis en juillet-août. Ça commence à 19h et ça se termine à 23h.

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1: 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Sa crinière est d'arbre, sa peau de sable doré. 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Un azur immuable surplombe son sommet, où des neiges éternelles campent au cours de l'été. Nichés dans les cimes, des mésanges fredonnent comme des airs faciles auxquels on s'abandonne.

0: 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L'azur se fait d'encre et la neige a décampé. Si la nuit offre une comète, on soufflera des souhaits.
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